Bah, c'est-à-dire que, oui, on avait dit que j'avais rien pour réussir. J'ai prouvé que la critique, j'avais rien pour réussir. J'ai prouvé que la